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0: fois flic honnête, des fois non. Ben tant pis.
1: Tu ne raisonnes plus et je te comprends. Tu foutrais tout notre plan en l'air pour récupérer ta fille. Je répète, je te comprends.
2: Et tu es prêt à me couillonner à la première occasion.
0: Oh là là, oui, pas seulement toi. La casquette du préfet, le portefeuille du ministre, tout, tout va y passer, t'entends? Tout, si ça peut m'aider à retrouver Charlotte. Je ne peux pas entendre des conneries pareilles. Monsieur le divisionnaire, merde à la fin. Si les ravisseurs entrent en contact avec vous, je vous donne l'ordre.
3: Ouais, tu sais où tu peux t'écarrer tes ordres, grosse loge.

0: Ça fait longtemps que j'attends ce moment. Depuis 10 ans exactement. Depuis ce jour où vous avez assassiné mon ami, le colonel von Umsprank.
1: Von
0: Umsprank. Le colonel Hermann von Umsprank. Un Waffen-SS.
1: Je ne vois pas.
0: Mais si. Un grand brun.
1: Je vais vous avouer une chose, Möller. J'ai tué tellement de nazis que je n'ai vraiment pas eu le temps de compter. En revanche, j'y ai pris toujours beaucoup de plaisir.

0: comme des dieux, ces mecs.
1: Très bien, mais dépêche-toi de les payer. Je te jure, je peux faire encore les tueurs.
0: Super. Attends. Il n'y a pas de fermeture éclair?
1: Quoi?
0: Oh non, ils ont oublié les fermetures éclair, je ne crois pas. Non, t'as oublié la fermeture éclair.
2: T'as pas dit Jeep?
1: Qu'est-ce qu'il dit là?
0: Non, je sais pas, attends. La fermeture éclair, tu l'as oublié?
2: T'as pas dit Jeep? Donner argent?
0: Non, pas argent. Il me faut le zip, tu comprends ça?
2: T'as pas dit Jeep?
0: Non, attends, il n'y a pas besoin de dire zip. C'est normal qu'il y ait un zip sur un blouson. Un blouson, ça a toujours un zip, c'est normal.
2: T'as pas dit Jeep?
0: Arrête de me prendre pour un con, hein.
2: Donner argent?
0: Il faut les zip pour ce soir. T'as compris? Capichi?
1: Attends, Eddie, il y en a un qui me regarde bizarrement, alors donne-leur ce qu'ils veulent pour les zips en ce cas, d'accord?
0: Non, mais pas question, je vais pas me laisser enculer, non? Non, dis donc, ouais. J'ai tout mis dans cette affaire, moi.
1: Tu nous fais chier, Eddie, donne-leur ce qu'ils demandent et on se casse.
2: C'est quoi là? Là, quoi là? Tout quoi là? Argent! Donnez argent!

0: André, regarde!
1: Il pleut chez moi, monsieur!
2: Il pleut chez vous? Mais c'est exprès!
1: Mais je vais monter, vous corriger, monsieur! Je vais monter!
2: Mais bien sûr, montez donc! Espèce de lavette! Dégonflé! Pauvre type! Cornichon!

0: La petite jeune fille, là, derrière.
1: Vous y tenez un peu? Pas du tout.
0: À la folie?
2: Écoute, on va t'arrendre ta putain de mallette dans 24 heures.
0: Je ne marchande pas avec les gens que je tiens dans ma visée.
2: Écoute-moi bien, Rasputin.

0: comme ça tout de même.
1: Où est-il exactement?
0: Près d'un village qui s'appelle Knussen.
1: On ne peut pas abandonner cet enfant. Vous avez déjà sauté en parachute?
0: Non, mais je peux essayer.
2: Qu'est-ce que vous déconnez là? Je peux essayer, elle va se péter les deux jambes en plus.

0: Et Zola, il est verboten aussi?
1: Bien, Zola aussi verboten.
2: Brecht
1: verboten.
2: Hemingway
1: verboten.
2: Freud
1: verboten.
2: Hitler
1: verboten. Nein, das ist mein Kampf.
0: Juif vous êtes?
1: Juif vous avez l'air.
2: Faut mettre l'adjectif à la fin, pas au début.
0: Was?
2: On dit pas juif vous avez l'air, mais vous avez l'air juif. Si je vous dis con vous avez l'air, c'est pas français. C'est juste, mais c'est pas français.

C'est pas avec tes robots que tu me faisais le plus chier. C'est avec tes piles. Les piles allemandes n'allaient pas sur les robots japonais. Je sais même pas si les piles bretonnes allaient sur les robots vergnats.

0: Madame Brochamp.
1: Mais pas du tout, je suis avec la femme de mon contrôleur fiscal. Un connard qui me persécute depuis des mois. Je suis en train de sauter sa femme. Je ne suis pas du tout avec Madame Brochamp.
2: Est-ce que je peux utiliser votre téléphone, s'il vous plaît?
3: Mais je vous en prie.
2: Je faisais des courses du côté des Champs-Élysées cet après-midi. Et je lui ai dit, Charlotte, ça t'ennuie de porter ce formulaire au bureau de Monsieur Menot. Et voilà le résultat. Bonsoir, Monsieur Menot. Voulez-vous être assez aimable pour me passer Madame Cheval, je vous prie? Vous m'avez parfaitement reconnu, Monsieur Menot. Je vous vois demain matin à 9h, comme d'habitude. Et on reprend tout depuis le début. Et maintenant, passez-moi ma femme, je vous prie. Charlotte, non, ne m'explique rien. Je veux que tu quittes cet endroit immédiatement, tu m'entends? À la seconde. Comment? Bah bien sûr que tu te rhabilles, évidemment que tu te rhabilles.

0: 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Il est 7h.
1: Les filles, votre mère et moi, on va divorcer. Pleurez pas, je sais que ça fait mal et que c'est difficile à comprendre. Je sais pas ce que votre mère vous a raconté, mais je vais vous expliquer ma version dans des mots que vous comprenez. Je vois que t'as une jolie poupée. C'est à toi, non?
2: Oui.
1: Dis-moi, tu l'aimes, ta poupée?
2: Oui.
1: Oui, tu l'adores?
2: Oui.
1: Ah oui, c'est bien normal. Et si je t'annonçais un jour que tu pourrais plus jamais jouer avec d'autres poupées que celle-là? Qu'est-ce que ça te ferait?
2: Je serais triste.
1: Tu serais triste? C'est sûr, parce qu'il y a un tas d'autres poupées dans ta chambre. Sauf que si tu joues avec les autres, tu pourras plus toucher à cette poupée-là. Même si celle-là veut plus jouer avec toi depuis un bout de temps. Au fond, vous vivez dans le déni. Il y a d'autres poupées qui te plaisent. Chaque année, il y en a des nouvelles sur le marché. Tu veux une hôtesse de l'air?
2: Ouais.
1: Ou bien une poupée serveuse légèrement grassouillette?
2: Ouais.
1: Ou encore une poupée qui est en fait la meilleure amie de cette poupée-là?
2: Oui.
1: Avouez que ça vous plairait.
2: Ouais.
1: Ou une avec laquelle vous jouez une fois et revoyez jamais.
2: Ouais.
1: Ou disons que votre ami joue avec une poupée un soir et il a besoin de vous pour que vous veniez vous occuper d'une autre poupée. Vous en aviez pas envie, mais vous dites oui parce que votre ami s'abuse et vous voulez pas rester là et laisser l'autre poupée toute seule.
2: Ouais.
1: C'est pour ça que votre maman et moi on divorce. La monogamie, ce n'est pas réaliste.
3: La monogamie, ce n'est pas réaliste.
1: Encore.
3: La monogamie.

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0: les réseaux sociaux, on voit notamment des bâtiments fléchir et onduler sous les secousses. À Manizales, dans la région du Café, l'une des tours de la cathédrale s'est couchée sur le toit de l'édifice. Partout, des décombres, des murs d'immeubles fissurés qui n'ont pas résisté, des toiles empilées. À Cali, dans l'une des grandes villes du pays, au moins 20 bâtiments se sont effondrés selon les autorités et des habitants sont bloqués à l'intérieur. 6 aéroports à l'ouest de la Colombie ont suspendu leurs vols par mesure de sécurité jusqu'à évaluation des dégâts structurels sur les infrastructures.
1: Et les États-Unis ont annoncé envoyer une enveloppe de 15 millions de dollars d'aide. Retour en France avec cette bonne nouvelle. À partir d'aujourd'hui, le démarchage téléphonique non consenti, c'est fini. La loi entre en vigueur. Concrètement, les entreprises voulant vous appeler pour des sollicitations commerciales devront avoir recueilli votre consentement. Mais si vous avez déjà un contrat avec la société, elle pourra tout de même vous appeler pour vous proposer des services supplémentaires. 97% des Français se disent agacés par le démarchage téléphonique. Gérald Darmanin souhaite faire annuler une décision d'un juge des référés. Le ministre de la Justice a saisi le Conseil d'État alors que le tribunal administratif de Caen a ordonné de faire cesser des comportements contraires à la déontologie commis sur des détenus à Condé-sur-Sarthe. La contrôleuse générale des lieux de privation a dénoncé dans un rapport des fouilles à nu humiliantes ou brutales et des pratiques asphyxiantes ainsi que des propos insultants, racistes et suprémacistes. Le garde des Sceaux évoque lui des allégations relatives au comportement des personnels pénitentiaires. 120 000 euros, voilà le montant récolté par la cagnotte de la mairie de Biscarros après les incendies qui ont touché les Landes. La commune a voulu sécuriser la récolte d'argent alors que de nombreuses cagnottes pullulent sur internet appelant à la solidarité. En sport, Léon Marchand en forme pour les championnats d'Europe de natation. L'équipe de France a remporté la médaille d'argent sur le relais 4 x 200 mètres nage libre hier au centre aquatique olympique de Saint-Denis. Porté par le public qui scandait son nom dans les tribunes, Léon Marchand signe aussi la meilleure performance mondiale de l'année sur son relais. Son coéquipier, Sauveur Cristofini, évoque aussi un public qui les a poussés à se dépasser.
2: Bah, ça nous a tiré, j'ai envie de dire, j'ai même presque pas senti la douleur pendant la course, tellement que ça m'a poussé. Je pensais qu'on était troisième sur le dernier 25. Ça se tirait un peu la bourre. Et là, quand il y a le résultat qui s'affiche au tableau, là on voit qu'on est deuxième. Ça a vraiment été la surprise, quoi. Donc là, on était hyper contents. C'était vraiment un truc de dingue.
1: Et ce matin, place aux séries du 200 mètres d'eau, messieurs. Entre autres, on suivra le français Mewen Tomac. Voilà pour l'actualité. Très bon début de journée à tous.

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1: Il est 8h.
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2: Des travaux sont à prévoir sur les grands axes de Haute-Vienne. La route nationale 21 et la 20 sont concernées par des opérations d'entretien jusqu'à vendredi. Des restrictions de circulation sont aussi mises en place sur la RN 141 du 22 avril au 7 mai. Le but, réparer la chaussée entre les échangeurs 62 et 65. Des déviations seront installées, mais des ralentissements sont à prévoir aux heures de pointe. Prudence donc sur les routes dans les prochaines semaines. Un projet agrivoltaïque vient d'être validé en Charente malgré les oppositions. Une décision prise par la préfecture en dépit d'un avis défavorable lors de l'enquête publique. Portée par l'entreprise Mana Energy, le projet envisage 26 000 panneaux solaires sur 22 hectares à Puy-Charenton, sur la commune de Lessac. L'association locale Racine va déposer un recours contentieux au tribunal administratif de Poitiers. La sécurité va être renforcée à Limoges. En déplacement vendredi, le ministre de la Sécurité a annoncé plusieurs mesures. L'État prévoit entre autres une enveloppe de 200 000 euros pour l'installation de nouvelles caméras de vidéoprotection. Mais Jean-Didier Berger venait aussi détailler les grands axes du nouveau projet de loi Riposte. Dans le viseur de ce dispositif notamment, les rodéos urbains, l'usage d'armes, mais aussi le trafic de stupéfiants. Concrètement, cela devrait se traduire par l'augmentation des amendes, de nouveaux outils pour lire les plaques d'immatriculation ou encore l'augmentation du nombre de policiers et de gendarmes. Une ambulance est partie de Limoges samedi vers l'Ukraine. Trois bénévoles de l'association Ukrainka vont livrer 200 kilos de matériel médical et humanitaire sur place. Un périple rendu possible grâce à une vaste collecte de dons. Leur arrivée est prévue pour demain. Deux films tournés en Haute-Vienne sont sélectionnés pour le Festival de Cannes.

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0: Montpellier et à la Corrèze. Une nouvelle vague de fortes chaleurs prévue toute cette semaine et qui sera tout aussi éprouvante que les précédentes entre mai et juillet, selon le météorologue Gaël Musquet.
1: En termes d'intensité, on se rapproche à peu près de ce qu'on en a eu comme vague de chaleur, sachant que elle est particulière celle-là parce que dans le sud-est, les départements du Var, par exemple, et des Bouches-du-Rhône n'ont pas connu de répit, eux. Donc c'est cette quatrième vague de chaleur canicule qui se poursuit sur un cinquième épisode, là où dans le nord du pays on avait été plutôt épargné. D'ici à vendredi, on devrait atteindre cette fois-ci des maximales autour des 40 degrés sur pratiquement l'intégralité du territoire.
0: La période juin-juillet a déjà été la plus chaude jamais enregistrée en France, selon Copernicus. Et à noter que la vigilance va s'étendre à 67 départements demain. Cette fois, le sud-ouest basculera en vigilance orange canicule. On pourrait atteindre les 39 degrés localement. Et il n'y a pas qu'en France que l'on suffoque. Aux États-Unis, on vient de passer le mois de juillet le plus chaud jamais enregistré. Le record de 1936 a même été dépassé, selon l'agence américaine d'observation océanique et atmosphérique, avec une température moyenne de près de 25 degrés. C'est près de 2 degrés de plus que les autres années. Le bilan monte à 111 morts en Colombie. Un puissant tremblement de terre a touché le pays hier. Des secousses de magnitude 7,4 ressenties jusqu'en Équateur et au Panama. L'état d'urgence a été décrété sur place. Il faut dire que les dégâts sont très importants, Manal El Maïba.
2: Sur des vidéos publiées sur les réseaux sociaux, on voit notamment des bâtiments fléchir et onduler sous les secousses. À Manizales, dans la région du Café, l'une des tours de la cathédrale s'est couchée sur le toit de l'édifice. Partout, des décombres, des murs d'immeubles fissurés qui n'ont pas résisté, des toiles empilées. À Cali, dans l'une des grandes villes du pays, au moins 20 bâtiments se sont effondrés, selon les autorités, et des habitants sont bloqués à l'intérieur. 6 aéroports à l'ouest de la Colombie ont suspendu leurs vols par mesure de sécurité jusqu'à évaluation des dégâts structurels sur les infrastructures.
0: Et les États-Unis ont annoncé envoyer une enveloppe de 15 millions de dollars d'aide. Retour en France avec cette bonne nouvelle. À partir d'aujourd'hui, le démarchage téléphonique non consenti, c'est fini. La loi entre en vigueur. Concrètement, les entreprises voulant vous appeler pour des sollicitations commerciales devront avoir recueilli votre consentement. Mais si vous avez déjà un contrat avec la société, elle pourra tout de même vous appeler pour vous proposer des services supplémentaires. 97% des Français se disent agacés par le démarchage téléphonique. Gérald Darmanin souhaite faire annuler une décision d'un juge des référés. Le ministre de la Justice a saisi le Conseil d'État alors que le tribunal administratif de Caen a ordonné de faire cesser des comportements contraires à la déontologie commis sur des détenus à Condé-sur-Sarthe. La contrôleuse générale des lieux de privation a dénoncé dans un rapport des fouilles à nu humiliantes ou brutales et des pratiques asphyxiantes ainsi que des propos insultants, racistes et suprémacistes. Le garde des Sceaux évoque lui des allégations relatives au comportement des personnels pénitentiaires. 120 000 euros, voilà le montant récolté par la

0: dites-moi, plus personne ne me parle d'oseille?
1: Vous ne semblez pas avoir bien compris. Il ne s'agissait pas de choisir entre la médaille et l'oseille, mais entre la médaille et la tôle. Moi, je vous aurais foutu dedans. À perpète, en haute surveillance.
0: Vous savez quelle différence il y a entre un con et un voleur?
1: Non.
0: Un voleur, de temps en temps, ça se repose.

0: Racine va déposer un recours contentieux au tribunal administratif de Poitiers. La sécurité va être renforcée à Limoges. En déplacement vendredi, le ministre de la Sécurité a annoncé plusieurs mesures. L'État prévoit entre autres une enveloppe de 200 000 euros pour l'installation de nouvelles caméras de vidéoprotection. Mais Jean-Didier Berger venait aussi détailler les grands axes du nouveau projet de loi Riposte. Dans le viseur de ce dispositif notamment, les rodéos urbains, l'usage d'armes, mais aussi le trafic de stupéfiants. Concrètement, cela devrait se traduire par l'augmentation des amendes, de nouveaux outils pour lire les plaques d'immatriculation ou encore l'augmentation du nombre de policiers et de gendarmes. Une ambulance est partie de Limoges samedi vers l'Ukraine. Trois bénévoles de l'association Ukrainka vont livrer 200 kilos de matériel médical et humanitaire sur place. Un périple rendu possible grâce à une vaste collecte de dons. Leur arrivée est prévue pour demain. Deux films tournés en Haute-Vienne sont sélectionnés pour le Festival de Cannes. Ces œuvres se trouvent parmi les prétendants à la Palme d'Or. Le long-métrage « Notre salut » d'Emmanuel Mar évoque le comportement des fonctionnaires sous le régime de Vichy. De son côté, le film « Histoire de la nuit » de Léa Misus est une adaptation du roman de Laurent Mauvignier. C'est une ferme de la Croix-sur-Gartempe qui a prêté son décor à ce thriller. Le château de Montbrun a trouvé preneur. Le monument historique de Dournazac était en vente depuis plusieurs décennies. On ignore pour le moment l'identité du repreneur ainsi que son projet pour le site. Un mot de sport pour terminer. Le complexe du Chalet à Saint-Junien a accueilli la finale du terroir limousin hier. Le rassemblement Saint-Thierry-la-Perche-Auvézère y a inscrit un doublé face à Ussel. Alors que l'équipe de réserve régionale 1 s'est imposée 19-12 le matin, le groupe A a lui aussi triomphé l'après-midi avec un score de 40-28. Bon lundi à toutes et à tous.
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0: Mais bon, on a de quoi faire connaissance. Je sais pas pourquoi, mais ça me démange de le balancer. Pour voir.
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risque élevé dans un quart nord-ouest, de la Vendée au Pas-de-Calais et dans le sud sur l'arc méditerranéen. La chaleur impacte aussi la production d'électricité. EDF s'est retrouvée confrontée à un record d'indisponibilité de réacteurs nucléaires dimanche. 15% de puissance manquante à cause de contraintes environnementales ou causes externes liées à l'environnement, selon l'énergéticien. 9 réacteurs ont vu leur puissance réduite et 3 étaient à l'arrêt. En Colombie, le bilan s'alourdit, on compte désormais au moins 132 morts. Un séisme de magnitude 7,4 a touché à l'ouest du pays hier. Le pape aussi remplit des stades. Près de 200 000 fidèles se sont inscrits pour assister à la venue du pape Léon XIV à Paris en septembre et à la messe qu'il tiendra à place de la Concorde et sur l'avenue des Champs-Élysées. La capacité du Stade de France a aussi été atteinte pour la veillée. Et puis le téléphone sonnera moins à partir d'aujourd'hui. L'interdiction du démarchage téléphonique non sollicité entre en vigueur. Concrètement, les entreprises devront obtenir votre consentement pour vous appeler. 97% des Français se disent agacés par le démarchage intempestif, mais vous pourrez toujours recevoir des appels des entreprises avec qui vous avez déjà un contrat, comme votre opérateur téléphonique par exemple. Voilà pour l'actualité, très bonne journée à tous.

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1: T'as vu ça? Ils bossent comme des dieux, ces mecs.
2: Très bien, mais dépêche-toi de les payer. Je te jure, je préfère encore les tuer.
1: Super. Attends. Y'a pas de fermeture éclair?
2: Quoi?
1: Oh non, ils ont oublié les fermetures éclair, je crois pas. Non, t'as oublié la fermeture éclair.
3: T'as pas dit Jeep?
2: Qu'est-ce qu'il dit là?
1: Non, je sais pas, attends. La fermeture éclair, tu l'as oublié?
3: T'as pas dit Jeep? Donner argent?
1: Non, pas argent. Il me faut le zip, tu comprends ça?
3: T'as pas dit Jeep?
1: Non, attends, y'a pas besoin de dire zip. C'est normal qu'il y ait un zip sur un blouson. Un blouson, ça a toujours un zip, c'est normal.

de la Méditerranée. Demain, 67 départements seront en orange sur les trois quarts sud du pays. Au Mans, le patient brûlé dans l'incendie de sa chambre d'hôpital est mort des suites de ses brûlures. Il a bénéficié de soins palliatifs juste avant son décès, précise l'hôpital. On ne connaît toujours pas la raison du départ de feu qui a eu lieu dimanche, une enquête est en cours. À l'étranger, la Russie a-t-elle utilisé des missiles balistiques nord-coréens ? Oui, selon Volodymyr Zelensky. Le président ukrainien déplore une nouvelle attaque russe cette nuit en Ukraine sur la ville de Zaporijja, une attaque qui a fait au moins 6 morts. Les Russes se préparent désormais à déployer un contingent supplémentaire de nord-coréens, assurait hier Volodymyr Zelensky. 132 morts, dernier bilan du séisme en Colombie, 1500 logements endommagés, 86 bâtiments effondrés dans l'ouest du pays. Les États-Unis débloquent une aide de 15 millions de dollars. Retour en France, Olivier Faure dit non à François Bayrou. Le patron du Parti Socialiste a refusé l'invitation de l'ancien Premier ministre d'organiser une grande primaire des socialistes à la droite gaulliste pour désigner un candidat pour la présidentielle de 2027. Les Français ne veulent pas prolonger le bloc central, a réagi Olivier Faure sur X. Et puis en foot, les Lyonnais vont devoir se ressaisir. Match retour du troisième tour de qualification de la Ligue des Champions ce soir face au Sparta Prague. À l'aller, l'OL s'est incliné 2-1, coup d'envoi à 21h. Voilà pour l'actu, très bonne journée à tous.

0: André, regarde.
1: Il pleut chez moi, monsieur.
2: Il pleut chez vous? Mais c'est exprès.
1: Mais je vais monter, vous corrigez, monsieur. Je vais monter.
2: Mais bien sûr, montez donc. Espèce de lavette. Dégonflé. Pauvre type. Cornichon.
0: Là.

0: La petite jeune fille, là, derrière.
1: Vous y tenez un peu? Pas du tout.
0: À la folie?
2: Écoute, on va t'arrendre ta putain de mallette dans 24 heures.
0: Je ne marchande pas avec les gens que je tiens dans ma visée.
2: Écoute-moi bien, Rasputin. Quand tu seras devant moi, je vais taper tellement fort que tu vas te retrouver avec le trou du cul à la place des narines. J'ai dit 24 heures, tu sais compter?
0: J'espère pour vous que vous avez une bonne montre.

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1: Bonjour à toutes et tous. Deux fois plus de départements en alerte canicule à partir de ce midi. La vigilance orange de Météo France concerne maintenant toute la Bretagne, les Pays de la Loire, une partie du centre-Val de Loire, mais aussi le Languedoc-Roussillon. À Montpellier, on a relevé 26 degrés la nuit dernière. À 5h du matin, il faisait également 27 degrés à Nice. Cet après-midi, on aura généralement plus de 35 degrés sur ces 43 départements en vigilance et la chaleur gagnera encore du terrain demain. Plus de 50 hectares brûlés dans le Maine-et-Loire depuis hier après-midi. Un incendie est en cours dans une forêt à l'est d'Angers. Pas de victimes ni de destruction d'habitation, indique la préfecture. Des travaux menés par des exploitants forestiers sont en cours pour éviter la propagation des flammes. À Toulouse, l'homme suspecté d'avoir agressé deux policiers municipaux hier en fin de journée n'est pas dans un état compatible avec une garde à vue. Le maire Jean-Luc Moudenc indique que des propos à caractère terroriste ont été signalés.

Bonjour à toutes et tous. Deux fois plus de départements en alerte canicule à partir de ce midi. La vigilance orange de Météo France concerne maintenant toute la Bretagne, les Pays de la Loire, une partie du centre-Val de Loire, mais aussi le Languedoc-Roussillon. À Montpellier, on a relevé 26 degrés la nuit dernière. À 5h du matin, il faisait également 27 degrés à Nice. Cet après-midi, on aura généralement plus de 35 degrés sur ces 43 départements en vigilance et la chaleur gagnera encore du terrain demain. Plus de 50 hectares brûlés dans le Maine-et-Loire depuis hier après-midi. Un incendie est en cours dans une forêt à l'est d'Angers. Pas de victimes ni de destruction d'habitation, indique la préfecture. Des travaux menés par des exploitants forestiers sont en cours pour éviter la propagation des flammes. À Toulouse, l'homme suspecté d'avoir agressé deux policiers municipaux hier en fin de journée n'est pas dans un état compatible avec une garde à vue. Le maire Jean-Luc Moudenc indique que des propos à caractère terroriste ont été signalés. Pour l'heure, le parquet national antiterroriste n'est pas saisi. Le pronostic vital des deux agents blessés à l'arme blanche n'est pas engagé. Le ministre de l'Intérieur, Laurent Nunez, leur apporte tout son soutien. Plus de 100

0: 30 morts et 570 blessés, le bilan encore très provisoire en Colombie au lendemain de ce puissant séisme. Le président colombien a décrété l'état d'urgence, les recherches se poursuivent dans les décombres. À l'étranger encore, en Syrie, Bachar al-Assad condamné à la peine de mort par contumace aujourd'hui. L'ancien président reconnu coupable de crimes de guerre et crimes contre l'humanité par un tribunal syrien. Condamnation en son absence, le dictateur renversé en décembre 2024 a pris la fuite avec sa famille en Russie. Et puis au championnat d'Europe de natation à Saint-Ouen, après la médaille d'argent remportée hier sur le relais 4x200 par la France, emmenée par Léon Marchand. À suivre à 18h30 plusieurs finales, le 200 mètres d'eau avec Pauline Mailleux, le 50 mètres papillon avec Maxime Grousset, deuxième meilleur temps en demi, et la finale du 100 mètres nage libre avec les Françaises Marie Wattel et Beryl Gastadello. Et c'est la fin de ce flash, très bonne journée.
1: Dis donc, ton pote de l'Allemagne met du poulet dans son couscous ?
2: C'est une hérésie, le poulet.
1: Ah, mon pote de Clichy, il en met.
2: C'est un con, ton pote. D'ailleurs, ça m'étonne pas.
1: Ça y est, tu redeviens désagréable.

C'est pas que tes robots que tu me faisais le plus chier. Avec tes piles. Les piles allemandes n'allaient pas sur les robots japonais. Je sais même pas si les piles bretonnes allaient sur les robots auvergnats.

0: amie de cette poupée-là.
1: Oui. Oui.
0: Avouez que ça, ça vous plairait.
1: Ouais.
0: Ou une avec laquelle vous jouez une fois et revoyez jamais.
1: Ouais.
0: Ou disons que votre ami joue avec une poupée un soir et il a besoin de vous pour que vous veniez vous occuper d'une autre poupée. Vous en aviez pas envie, mais vous dites oui parce que votre ami s'abuse et vous voulez pas rester là et laisser l'autre poupée toute seule.
1: Ouais.
0: C'est pour ça que votre maman et moi on divorce. La monogamie, ce n'est pas réaliste.
2: La monogamie, ce n'est pas réaliste.
0: Encore.
2: La monogamie, ce n'est pas réaliste.

0: 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Il est 13h. 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
1: Des travaux sont à prévoir sur les grands axes de Haute-Vienne. La route nationale 21 et la 20 sont concernées par des opérations d'entretien jusqu'à vendredi. Des restrictions de circulation sont aussi mises en place sur la RN 141 du 22 avril au 7 mai. Le but, réparer la chaussée entre les échangeurs 62 et 65. Des déviations seront installées, mais des ralentissements sont à prévoir aux heures de pointe. Prudence donc sur les routes dans les prochaines semaines. Un projet

0: Bonjour à tous. Seule la canicule s'installe sur une bonne partie du pays dès cet après-midi. 43 départements en vigilance orange, de la Bretagne jusqu'à la Méditerranée, où l'on attend jusqu'à 37 degrés. Et demain, les deux tiers sud de l'Hexagone seront concernés et les maximales vont encore grimper d'un cran. Et ces fortes chaleurs aggravent le risque de feux de forêt. 42 départements sont en vigilance orange pour un risque élevé dans un quart nord-ouest et dans le sud autour de la Méditerranée. Dans le Pas-de-Calais, un possible infanticide suivi d'un suicide. Un homme de 52 ans a été retrouvé mort par pendaison hier soir, tout comme sa fille de 9 ans. C'était à leur domicile dans une commune près d'Arras. La mère en instance de séparation avait donné l'alerte en rentrant du travail. L'enquête se poursuit. Les médias français saisissent l'autorité de la concurrence après le lancement fin juillet des nouvelles fonctionnalités de Google utilisant l'intelligence artificielle. L'Alliance de la presse d'information générale qui rassemble 300 quotidiens indique qu'il s'agit de réponses construites notamment à partir des contenus des éditeurs de presse. Elle tacle aussi l'absence de négociations autour de ces résumés produits par l'IA. Fini le démarchage téléphonique non sollicité. Le texte entre en vigueur aujourd'hui. Pour être appelé par les entreprises, vous devrez désormais leur avoir donné votre consentement éclairé et ces appels commerciaux seront autorisés uniquement en semaine et en journée. L'épidémie d'Ebola a fait plus de 2000 morts. Le dernier bilan en République démocratique du Congo. Également plus de 4300 cas confirmés depuis le mois de mai selon les autorités. C'est presque autant que l'épidémie de cette maladie virale entre 2018 et 2020 dans le pays. Et la flambée actuelle dans l'Est et le Nord-Est de la RDC pourrait alourdir encore le nombre de victimes. Et puis le foot et Lyon jouent ce soir sa place en Ligue des Champions. Match retour du troisième tour de qualification. Une semaine après sa défaite 2-1 contre le Sparta Prague, l'OL doit s'imposer à domicile pour continuer à entrevoir l'Europe et valider son billet pour les barrages de la Ligue des Champions. Le coup d'envoi à 21h. Bon après-midi.
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J'aime pas trop beaucoup ça. Je préfère quand c'est un peu trop, plus moins calme.

Bonjour à tous. Seule la canicule s'installe sur une bonne partie du pays dès cet après-midi. 43 départements en vigilance orange, de la Bretagne jusqu'à la Méditerranée, où l'on attend jusqu'à 37 degrés. Et demain, les deux tiers sud de l'Hexagone seront concernés et les maximales vont encore grimper d'un cran. Et ces fortes chaleurs aggravent le risque de feux de forêt. 42 départements sont en vigilance orange pour un risque élevé dans un quart nord-ouest et dans le sud autour de la Méditerranée. Dans le Pas-de-Calais, un possible infanticide suivi d'un suicide. Un homme de 52 ans a été retrouvé mort par

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1: Il est 14h.
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0: Bonjour à tous. La centrale nucléaire de Gravelines partiellement à l'arrêt. 3 réacteurs sur 6 ont été arrêtés à cause de méduses, indique EDF. Un afflux massif qui touche les stations de pompage d'eau de mer de la centrale, la plus grande d'Europe occidentale. Déjà dimanche, EDF s'était retrouvé confronté à un record d'indisponibilité de réacteurs nucléaires, avec 15% de puissance manquante par rapport à d'habitude. Et c'est notamment les fortes chaleurs qui sont en cause. 43 départements en vigilance orange canicule aujourd'hui. L'alerte de Météo France étendue notamment à la Bretagne, au Pays de la Loire et au Languedoc-Roussillon. On attend entre 35 et 37 degrés cet après-midi sur ces régions. Un incendiaire jugé aujourd'hui en comparution immédiate au tribunal de Niort. Cet ouvrier agricole de 45 ans avait été arrêté vendredi à proximité de plusieurs départs de feu. Un chalumeau avait été retrouvé dans sa voiture. Il avait ensuite reconnu avoir provoqué plusieurs incendies ces derniers jours dans les Deux-Sèvres et dans le Maine-et-Loire. Il est depuis dimanche en détention provisoire. Deux policiers municipaux attaqués à l'arme blanche à Toulouse. Les faits se sont produits hier soir dans le centre-ville. Un homme à couteau à la main et agité a été maîtrisé par 3 agents en patrouille. L'homme a été interpellé puis examiné par des services psychiatriques. Une enquête pour tentative de meurtre sur personne dépositaire de l'autorité publique est en cours. En Colombie, la course contre la montre après le puissant séisme d'hier. Des victimes sont encore potentiellement piégées sous les décombres alors qu'une centaine de bâtiments s'est effondré après ce tremblement de terre de magnitude 7,4 qui a touché l'ouest du pays. Il a fait au moins 132 morts et plus de 570 blessés selon le dernier bilan des autorités colombiennes. Et puis à J-1 de l'éclipse solaire, difficile de trouver des lunettes de protection pour ceux qui n'ont pas anticipé. Les pénuries sont nombreuses. On peut en trouver encore dans certaines pharmacies, chez les opticiens ou encore en grande surface. On le rappelle, ces lunettes de protection sont indispensables pour observer l'éclipse et elles doivent être certifiées CE. Voilà pour l'info. Bon après-midi.
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0: Et bon, on a de quoi faire connaissance. Je sais pas pourquoi, mais ça me démange de le balancer. Pour voir.
1: C'est vrai que c'est tentant, puisqu'on est là.
2: Vous n'avez pas le droit.
1: Mais on plaisante, enfin, mais... Un peu de fantaisie. Hein, je trouve qu'il se déroule pas mal.
0: Imagine la place que ça ferait si on suspendait tous les cons.
1: Vaste programme.

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0: ça, qu'est-ce que je compte faire? Ce que je dois faire est déjà fait. Les barrages, les indiques, les rafles. On a fait des descentes dans tous les meublés, les villas inhabitées. On interroge les maniaques.
1: Quand tu réponds ça aux familles, on t'a jamais claqué la gueule?
0: Je ne négocierai jamais, tu entends? Jamais avec les kidnappeurs. Des fois, ça t'arrange que ce soit un flic honnête, des fois non, ben tant pis.
1: Tu ne raisonnes plus et je te comprends. Tu foutrais tout notre plan en l'air pour récupérer ta fille. Je répète, je te comprends.
2: Et tu es prêt à me couillonner à la première occasion?
0: Oh là là, oui, pas seulement toi! La casquette du préfet, le portefeuille du ministre, tout, tout va y passer, t'entends? Tout, si ça peut m'aider à retrouver Charlotte. Je ne peux pas entendre des conneries pareilles! Monsieur le divisionnaire! Merde à la fin! Si les ravisseurs entrent en contact avec vous, je vous donne l'ordre!
3: Ouais, tu sais où tu peux t'écarrer tes ordres, grosse loge!

0: Ça fait longtemps que j'attends ce moment. Depuis 10 ans exactement. Depuis ce jour où vous avez assassiné mon ami, le colonel von Umsprank.
1: Von
0: Umsprank. Le colonel Hermann von Umsprank. Un Waffen-SS.
1: Je ne vois pas.
0: Mais si. Un grand brun.
1: Je vais vous avouer une chose, Möller. J'ai tué tellement de nazis que je n'ai vraiment pas eu le temps de compter. En revanche, j'y ai pris toujours beaucoup de plaisir.

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1: Bonjour à toutes, bonjour à tous. Les quotidiens français saisissent l'autorité de la concurrence. Annonce aujourd'hui de l'Alliance de la presse d'information générale qui rassemble près de 300 titres après le lancement sur Google des résumés de l'intelligence artificielle. Des réponses construites notamment à partir de contenus des éditeurs de presse. Selon la pige, les éditeurs ont été mis devant le fait accompli. L'ARCOM saisit alors que ces réponses de l'IA aux requêtes faites sur Google disponibles depuis fin juillet risquent de faire fortement chuter le trafic vers les sites d'information. Plus de 50 hectares brûlés dans le Maine-et-Loire et l'incendie n'est pas encore fixé. Un feu est en cours.

0: Bonjour à toutes, bonjour à tous. Les quotidiens français saisissent l'autorité de la concurrence. Annonce aujourd'hui de l'Alliance de la presse d'information générale qui rassemble près de 300 titres après le lancement sur Google des résumés de l'intelligence artificielle. Des réponses construites notamment à partir de contenus des éditeurs de presse. Selon la pige, les éditeurs ont été mis devant le fait accompli. L'ARCOM saisit alors que ces réponses de l'IA aux requêtes faites sur Google disponibles depuis fin juillet risquent de faire fortement chuter le trafic vers les sites d'information. Plus de 50 hectares brûlés dans le Maine-et-Loire et l'incendie n'est pas encore fixé. Un feu est en cours depuis hier après-midi dans une forêt à l'est d'Angers. Pas de victimes ni de destruction d'habitation, indique la préfecture. Nouvelle hausse du prix du gaz à venir. À partir du 1er septembre, le prix de référence va augmenter de 5,6%. Annonce de la Commission de régulation de l'énergie. Près de 6 millions de foyers sont concernés. En Syrie, Bachar al-Assad condamné à la peine de mort par contumace. L'ancien président reconnu coupable de crimes de guerre et crimes contre l'humanité par un tribunal syrien. Condamnation en son absence, le dictateur renversé en décembre 2024 a pris la fuite avec sa famille en Russie. Le foot et le PSG au complet demain pour le premier match de sa saison. Les Parisiens vainqueurs de la Ligue des Champions affrontent Aston Villa, titré en Ligue Europa. Et il y aura bien les nouvelles recrues françaises Lucas Digne et Magnès Akliouche côté PSG. La Supercoupe d'Europe, ce sera donc ce mercredi soir à Salzbourg en Autriche. Et puis de nouvelles médailles françaises espérées au championnat d'Europe de natation. On suivra à partir de 18h30 la finale du 200 mètres d'eau avec Pauline Mailleux, puis celle du 50 mètres papillon avec Maxime Grousset et la finale du 100 mètres nage libre avec les Françaises Marie Wattel et Beryl Gastadello. Notez aussi ce matin la performance de Nathan Muratori en série du 200 mètres d'eau. Le nageur de 18 ans signe le meilleur temps et bat le record du monde junior. Voilà pour l'info. Bon après-midi.
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0: faux gendarmes, des faux pompiers, un faux barrage de police.
1: Arthur.
0: Oui.
1: Heureusement que tu m'avais dit qu'il n'y avait personne d'autre sur le coup.

Bonjour à toutes, bonjour à tous. Les quotidiens français saisissent l'autorité de la concurrence. Annonce aujourd'hui de l'Alliance de la presse d'information générale qui rassemble près de 300 titres après le lancement sur Google des résumés de l'intelligence artificielle. Des réponses construites notamment à partir de contenus des éditeurs de presse. Selon la pige, les éditeurs ont été mis devant le fait accompli. L'ARCOM saisit alors que ces réponses de l'IA aux requêtes faites sur Google disponibles depuis fin juillet risquent de faire fortement chuter le trafic vers les sites d'information. Plus de 50 hectares brûlés dans le Maine-et-Loire et l'incendie n'est pas encore fixé. Un feu est en cours depuis hier après-midi dans une forêt à l'est d'Angers. Pas de victimes ni de destruction d'habitation, indique la préfecture. Nouvelle hausse du prix du gaz à venir. À partir du 1er septembre, le prix de référence va augmenter de 5,6%. Annonce de la Commission de régulation de l'énergie. Près de 6 millions de foyers sont concernés. En Syrie, Bachar al-Assad condamné à la peine de mort par contumace. L'ancien président reconnu coupable de crimes de guerre et crimes contre l'humanité par un tribunal syrien. Condamnation en son absence, le dictateur renversé en décembre 2024 a pris la fuite avec sa famille en Russie. Le foot et le PSG au complet demain pour le premier match de sa saison. Les Parisiens vainqueurs de la Ligue des Champions affrontent Aston Villa, titré en Ligue Europa. Et il y aura bien les nouvelles recrues françaises Lucas Digne et Magnès Akliouche côté PSG. La Supercoupe d'Europe, ce sera donc ce mercredi soir à Salzbourg en Autriche. Et puis de nouvelles médailles françaises espérées au championnat d'Europe de natation. On suivra à partir de 18h30 la finale du 200 mètres d'eau avec Pauline Maillot, puis celle du 50 mètres papillon avec Maxime Grousset et la finale du 100 mètres nage libre avec les Françaises Marie Wattel et Beryl Gastadello. Notez aussi ce matin la performance

performance de Nathan Muratori en série du 200 mètres d'eau. Le nageur de 18 ans signe le meilleur temps et bat le record du monde junior. Voilà pour l'info. Bon après-midi.

0: 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Il est 16h.
1: Bonjour à toutes et tous. Plus de 37 degrés cet après-midi sur le Gard, la Loire-Atlantique ou encore la Vienne. 43 départements de la Bretagne à la Méditerranée sont en vigilance orange canicule. Et il y en aura 67 demain, alors que le pic de ce nouvel épisode est prévu pour ce milieu de semaine. On attend des pointes à plus de 39 degrés sur tout l'intérieur des deux tiers sud du pays et des températures nocturnes très élevées. Et c'est l'une des conséquences des fortes chaleurs, un afflux de méduses dans la mer du Nord qui entraîne l'arrêt partiel de la centrale nucléaire de Gravelines. 3 des 6 réacteurs sont arrêtés depuis hier. L'incident s'était déjà produit l'été dernier et le retour à la normale avait pris une dizaine de jours. La garde à vue de l'homme qui a blessé 2 policiers hier dans le centre-ville de Toulouse a été levée compte tenu de son état de santé. Il a été maîtrisé par cette patrouille qu'il avait attaqué à l'arme blanche. Son identité n'est pas encore connue. Le ministre de l'Intérieur a apporté son soutien aux policiers victimes. Le bilan s'alourdit en Colombie. Le tremblement de terre d'hier a fait au moins 169 morts et plus de 660 blessés.

0: en astronomie, mais aussi des skippers, des écologistes et des réalisateurs. Ils vont naviguer à plus de 300 km vers l'ouest pour profiter d'une observation idéale de l'éclipse au large et étudier son impact sur l'écosystème marin. C'est dans le cadre du programme Océan et Société mené avec le navigateur Roland Jourdain. Et c'est la fin de ce point sur l'actu. Bonne fin d'après-midi.
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2: La petite jeune fille, là, derrière.
3: Vous y tenez un peu? Pas du tout.
2: À la folie?
4: Écoute, on va t'arrendre ta putain de mallette dans 24 heures.
2: Je ne marchande pas avec les gens que je tiens dans ma visée.
4: Écoute-moi bien, Rasputin. Quand tu seras devant moi, je vais taper tellement fort que tu vas te retrouver avec le trou du cul à la place des narines. J'ai dit 24 heures, tu sais compter?
2: J'espère pour vous que vous avez une bonne montre.
4: Chier.

0: 4 ans qu'on en rêve. Depuis Los Angeles. 4 ans de boulot, de sueur, de souffrance, d'espoir. Alors je vais parler me trimballer à 200 km de Munich pour chaperonner un môme qui m'a demandé un autographe dans un train. Alors quoi, merde?
1: On peut pas le laisser comme ça tout de même.
2: Où est-il, exactement?
1: Près d'un village qui s'appelle Knussen.
2: On ne peut pas abandonner cet enfant. Vous avez déjà sauté en parachute?
1: Non, mais je peux essayer.
0: Qu'est-ce que vous déconnez là? Je peux essayer, elle va se péter les deux jambes en plus.

Bonjour à toutes et tous. Plus de 37 degrés cet après-midi sur le Gard, la Loire-Atlantique ou encore la Vienne. 43 départements de la Bretagne à la Méditerranée sont en vigilance orange canicule. Et

pas que tes robots que tu me faisais le plus chier. Avec tes piles. Les piles allemandes n'allaient pas sur les robots japonais. Je sais même pas si les piles bretonnes allaient sur les robots auvergnats.

0: C'est parti.
1: J'ai peur.
2: Non, la stratégie est excellente.
1: C'est pas la stratégie qui m'inquiète, c'est le stratège.
2: Ça sonne.
1: Mettez-le au haut-parleur.
2: Espérons qu'ils n'ont pas encore consommé.
0: Chut.
2: Il y a peut-être mieux à faire.
0: Oh, chut.
3: Allô?
0: Pascal Menot?
3: Oui?
2: Il a la voix fatiguée. C'est pas un bon signe.
0: Oh. Pardon de vous déranger. Je vous appelle de la part de Jean-Paul Roussin.
3: Oui?
0: Il a tenté de vous joindre avant de prendre l'avion. Il avait un message urgent pour vous.
3: Je vous écoute.
0: Brochant est au courant.
3: Quoi?
0: Pierre Brochant, il est au courant pour sa femme, il arrive chez vous pour tout casser.
2: Bravo, François, bravo.
3: Qui est à l'appareil?
0: Vous ne me connaissez pas, je suis un ami de Jean-Paul Roussin, il m'a dit de vous dire que Brochant arrivait et qu'il n'était pas seul. Il a trois de ses copains avec lui et ils sont très costauds.
3: Mais il est malade ce type, je suis pas avec sa femme.
0: Vous n'êtes pas avec Madame Brochant?
3: Mais non, elle s'est décommandée.
0: C'est pas ce que Roussin m'a dit. Lui, il m'a bien dit, il est avec Madame Brochant.
3: Mais pas du tout, je suis avec la femme de mon contrôleur fiscal. Un connard qui me persécute depuis des mois. Je suis en train de sauter sa femme. Je ne suis pas du tout avec Madame Brochant.
4: Est-ce que je peux utiliser votre téléphone, s'il vous plaît?
5: Mais je vous en prie.
4: Je faisais des courses du côté des Champs-Élysées cet après-midi. Et je lui ai dit, Charlotte, ça t'ennuie de porter ce formulaire au bureau de Monsieur Menot. Et voilà le résultat. Bonsoir, Monsieur Menot. Voulez-vous être assez aimable pour me passer Madame Cheval, je vous prie? Vous m'avez parfaitement reconnu, Monsieur Menot. Je vous vois demain matin à 9h, comme d'habitude. Et on reprend tout depuis le début. Et maintenant, passez-moi ma femme, je vous prie.
6: Charlotte, non, ne m'explique rien. Je veux que tu quittes cet endroit immédiatement, tu m'entends?
4: À la seconde.
6: Comment?
4: Bah, bien sûr que tu te rhabilles, évidemment que tu te rhabilles.
7: Power of thought.

Bonsoir à tous. Une majorité du pays en vigilance orange canicule demain avec 78 départements concernés par l'alerte de Météo France. Cet après-midi, on frôle déjà les 39 degrés sur la Corse et la nuit prochaine, on attend entre 20 et 23 degrés pour les minimales, jusqu'à 26 degrés près de littoral de la Méditerranée avant une journée très chaude avec presque partout plus de 35 degrés dans l'intérieur et localement jusqu'à 40 du centre Val-de-Loire à la Nouvelle-Aquitaine. Alors que la course aux lunettes de protection est lancée à la veille de l'éclipse solaire et que les pénuries sont nombreuses, Marine Tondelier dénonce un fiasco. Pour la secrétaire nationale des écologistes, il n'y a pas eu assez d'anticipation mais de l'impréparation et selon elle, l'accès aux lunettes n'a pas pu être garanti. Elles sont pourtant indispensables pour observer une éclipse solaire en toute sécurité. Un incendiaire jugé aujourd'hui en comparution immédiate au tribunal de Niort. Il est en détention provisoire après avoir été arrêté vendredi à proximité de départ de feu. Un chalumeau avait été retrouvé dans sa voiture. L'homme de 45 ans avait ensuite reconnu avoir provoqué plusieurs incendies dans les Deux-Sèvres et dans le Maine-et-Loire ces derniers jours. Fini le démarchage téléphonique non sollicité. Le texte entre en vigueur aujourd'hui et pour être appelé désormais par les entreprises, vous devrez leur avoir donné votre consentement éclairé. Ces appels commerciaux seront autorisés uniquement en journée et en semaine. La barre symbolique des 2000 morts d'Ebola dépassée en 3 mois en République démocratique du Congo. C'est presque autant que lors de l'épidémie entre 2018 et 2020 dans le pays. Et on compte aussi plus de 4300 cas confirmés de la maladie. La flambée actuelle dans l'est et dans le nord-est de la RDC pourrait alourdir encore le nombre de victimes. Et puis au championnat d'Europe d'athlétisme ce soir, à suivre la finale du 100 mètres hommes. Aucun Français n'était qualifié pour les séries. Deux Françaises en revanche seront en lice pour les demi-finales du 100 mètres. Et Laetitia Bapté et Sacha Alessandrini. Bonne fin de journée. Bonsoir à tous. Une majorité du pays en vigilance orange canicule demain avec 78 départements concernés par l'alerte de Météo France. Cet après-midi, on frôle déjà les 39 degrés sur la Corse et la nuit prochaine, on attend entre 20 et 23 degrés pour les minimales, jusqu'à 26 degrés près de littoral de la Méditerranée avant une journée très chaude avec presque partout plus de 35 degrés dans l'intérieur et localement jusqu'à 40 du centre Val-de-Loire à la Nouvelle-Aquitaine. Alors que la course aux lunettes de protection est lancée à la veille de l'éclipse solaire et que les pénuries sont nombreuses, Marine Tondelier dénonce un fiasco. Pour la secrétaire nationale des écologistes, il n'y a pas eu assez d'anticipation mais de l'impréparation et selon elle, l'accès aux lunettes n'a pas pu être garanti. Elles sont pourtant indispensables pour observer une éclipse solaire en toute sécurité. Un incendiaire jugé aujourd'hui en comparution immédiate au tribunal de Niort. Il est en détention provisoire après avoir été arrêté vendredi à proximité de départ de feu. Un chalumeau avait été retrouvé dans sa voiture. L'homme de 45 ans avait ensuite reconnu avoir provoqué plusieurs incendies dans les Deux-Sèvres et dans le Maine-et-Loire ces derniers jours. Fini le démarchage téléphonique non sollicité. Le texte entre en vigueur aujourd'hui et pour être appelé désormais par les entreprises, vous devrez leur avoir donné votre consentement éclairé. Ces appels commerciaux seront autorisés.

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2: Des travaux sont à prévoir sur les grands axes de Haute-Vienne. La route nationale 21 et la 20 sont concernées par des opérations d'entretien jusqu'à vendredi. Des restrictions de circulation sont aussi mises en place sur la RN 141 du 22 avril au 7 mai. Le but, réparer la chaussée entre les échangeurs 62 et 65. Des déviations seront installées, mais des ralentissements sont à prévoir aux heures de pointe. Prudence donc sur les routes dans les prochaines semaines. Un projet agrivoltaïque vient d'être validé en Charente malgré les oppositions. Une décision prise par la préfecture en dépit d'un avis défavorable lors de l'enquête publique. Porté par l'entreprise Mana Énergie, le projet envisage 26 000 panneaux solaires sur 22 hectares à Puy-Charenton, sur la commune de Lessac. L'association locale Racine va déposer un recours contentieux au tribunal administratif de Poitiers. La sécurité va être renforcée à Limoges. En déplacement vendredi, le ministre de la Sécurité a annoncé plusieurs mesures. L'État prévoit entre autres une enveloppe de 200 000 euros pour l'installation de nouvelles caméras de vidéoprotection. Mais Jean-Didier Berger venait aussi détailler les grands axes du nouveau projet de loi Riposte. Dans le viseur de ce dispositif

0: Les filles, votre mère et moi, on va divorcer. Pleurez pas. Je sais que ça fait mal et que c'est difficile à comprendre. Je sais pas ce que votre mère vous a raconté, mais je vais vous expliquer ma version dans des mots que vous comprenez. Je vois que t'as une jolie poupée. C'est à toi, non?
1: Oui.
0: Dis-moi, tu l'aimes, ta poupée?
1: Oui.
0: Oui, tu l'adores?
1: Oui.
0: Ah oui, c'est bien normal. Et si je t'annonçais un jour que tu pourrais plus jamais jouer avec d'autres poupées que celle-là? Qu'est-ce que ça te ferait?
1: Je serais triste.
0: Tu serais triste, c'est sûr. Parce qu'il y a un tas d'autres poupées dans ta chambre. Sauf que si tu joues avec les autres, tu pourras plus toucher à cette poupée-là. Même si celle-là veut plus jouer avec toi depuis un bout de temps. Au fond, vous vivez dans le déni. Il y a d'autres poupées qui te plaisent. Chaque année, il y en a des nouvelles sur le marché. Tu veux une hôtesse de l'air?
1: Ouais.
0: Ou bien une poupée serveuse légèrement grassouillette?
1: Ouais.
0: Ou encore une poupée qui est en fait la meilleure amie de cette poupée-là?
1: Oui. Oui.
0: Avouez que ça vous plairait.
1: Ouais.
0: Ou une avec laquelle vous jouez une fois et revoyez jamais.
1: Ouais.
0: Ou disons que votre ami joue avec une poupée un soir et il a besoin de vous pour que vous veniez vous occuper d'une autre poupée. Vous en aviez pas envie, mais vous dites oui parce que votre ami s'abuse et vous voulez pas rester là et laisser l'autre poupée toute seule.
1: Ouais.
0: C'est pour ça que votre maman et moi on divorce. La monogamie, ce n'est pas réaliste.
2: La monogamie, ce n'est pas réaliste.
0: Encore.
2: La monogamie.

0: d'Europe de natation. À suivre à partir de 18h30 la finale du 200 mètres d'eau avec Pauline Maillot, puis celle du 50 mètres papillon avec Maxime Grousset et la finale du 100 mètres nage libre avec les Françaises Marie Wattel et Beryl Gastadello. Et puis notez aussi la performance de Nathan Muratori sur le 200 mètres d'eau. Le nageur de 18 ans a signé le meilleur temps des séries ce matin et battu au passage le record du monde junior. Sa demi-finale sera à suivre vers 19h tout à l'heure. Et c'est la fin de ce rendez-vous d'information. Très bonne fin de journée.
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1: Il est 19h.
2: Bonsoir à tous. À l'approche du milieu de semaine, la canicule continue de s'étendre en France. Demain, 78 départements seront placés en vigilance orange canicule. Seul le nord-est est préservé du Haut-Rhin jusqu'au Pas-de-Calais. Les températures grimperont au-dessus des 35 degrés, hormis sur une fine bande côtière et en altitude, prévient Météo France. Cette nuit, les températures pourraient rester au-dessus des 25 degrés dans certaines régions. Il fera donc chaud, mais surtout beau pour observer l'éclipse demain soir. Le ciel s'annonce dégagé dans la plupart des régions selon Météo France. Le phénomène astral doit débuter vers 19h30. En attendant, c'est encore pour certains la course aux lunettes adaptées. Le ministère de la Santé affirme que le gouvernement a bien anticipé la situation. Ce n'est pas du goût de Marine Tondelier. La chef des écologistes a critiqué cet après-midi l'impréparation du gouvernement face aux nombreuses ruptures de stock. Dans l'actualité également, après le carburant, la hausse des prix du gaz, la commission de régulation de l'énergie annonce une hausse du tarif du gaz à la rentrée. Le prix de référence augmentera de 5,6% au 1er septembre. 6 millions de foyers sont concernés. C'est une nouvelle conséquence du conflit en cours au Moyen-Orient. Après avoir été mobilisé sur tous les fronts ces dernières semaines, l'intersyndicale des sapeurs-pompiers appelle à la grève des soldats du feu le 13 août, jeudi. Les syndicats demandent plus de moyens et de recrutement et réclament aussi que la santé et la sécurité des pompiers deviennent une priorité nationale. À l'international, Bachar al-Assad, condamné à la peine de mort par contumace en Syrie, l'ancien dictateur qui a fui en Russie au moment de sa chute en 2024, a été reconnu coupable de crimes de guerre et crimes contre l'humanité lors de la guerre.

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0: qu'est-ce que je compte faire? Ce que je dois faire est déjà fait. Les barrages, les indiques, les rafles. On a fait des descentes dans tous les meublés, les villas inhabitées. On interroge les maniaques.
1: Quand tu réponds ça aux familles, on t'a jamais claqué la gueule?
0: Je ne négocierai jamais, tu entends? Jamais avec les kidnappeurs. Des fois, ça t'arrange que ce soit un flic honnête, des fois non, ben tant pis.
1: Tu ne raisonnes plus, je te comprends. Tu foutrais tout notre plan en l'air pour récupérer ta fille. Je répète, je te comprends.
2: Et tu es prêt à me couillonner à la première occasion?
0: Oh là là, oui, pas seulement toi! La casquette du préfet, le portefeuille du ministre, tout, tout va y passer, t'entends? Tout, si ça peut m'aider à retrouver Charlotte. Je ne peux pas entendre des conneries pareilles! Monsieur le divisionnaire! Merde à la fin! Si les ravisseurs entrent...

0: condamné à la peine de mort par contumace en Syrie. L'ancien dictateur qui a fui en Russie au moment de sa chute en 2024 a été reconnu coupable de crimes de guerre et crimes contre l'humanité lors de la guerre civile qui a été déclenchée en 2011. Plusieurs anciens responsables militaires ont aussi reçu la même condamnation. Et puis deux nouvelles médailles pour la délégation tricolore en championnat d'Europe de natation. Maxime Grousset a décroché il y a quelques minutes la médaille d'argent sur le 50 mètres papillon. Juste avant, c'est Pauline Mailleux qui a décroché le bronze sur le 200 mètres d'eau. Très bon début de soirée à tous.
1: Ça fait longtemps que j'attends ce moment. Depuis 10 ans exactement. Depuis ce jour où vous avez assassiné mon ami, le colonel von Umsprank.
2: Von
1: Umsprank. Le colonel Hermann von Umsprank. Un Waffen-SS.
2: Je ne vois pas.
1: Mais si. Un grand brun.
2: Je vais vous avouer une chose, Möller. J'ai tué tellement de nazis que je n'ai vraiment pas eu le temps de compter. En revanche, j'y ai pris toujours beaucoup de plaisir.

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1: Il est 20h.
2: Bonsoir à tous. À l'approche du milieu de semaine, la canicule continue de s'étendre en France. Demain, 78 départements seront placés en vigilance orange canicule. Seul le nord-est est préservé du Haut-Rhin jusqu'au Pas-de-Calais. Les températures grimperont au-dessus des 35 degrés, hormis sur une fine bande côtière et en altitude, prévient Météo France. Cette nuit, les températures pourraient rester au-dessus des 25 degrés dans certaines régions. Il fera donc chaud, mais surtout beau pour observer l'éclipse demain soir. Le ciel s'annonce dégagé dans la plupart des régions selon Météo France. Le phénomène astral doit débuter vers 19h30. En attendant, c'est encore pour certains la course aux lunettes adaptées. Le ministère de la Santé affirme que le gouvernement a bien anticipé la situation. Ce n'est pas du goût de Marine Tondelier. La chef des écologistes a critiqué cet après-midi l'impréparation du gouvernement face aux nombreuses ruptures de stock. Dans l'actualité également, après le carburant, la hausse des prix du gaz. La commission de régulation de l'énergie annonce une hausse du tarif du gaz à la rentrée. Le prix de référence augmentera de 5,6% au 1er septembre. 6 millions de foyers sont concernés. C'est une nouvelle conséquence du conflit en cours au Moyen-Orient. Après avoir été mobilisé sur tous les fronts ces dernières semaines, l'intersyndicale des sapeurs-pompiers a

0: André, regarde.
1: Il pleut chez moi, monsieur.
2: Il pleut chez vous? Mais c'est exprès.
1: Mais je vais monter, vous corrigez, monsieur. Je vais monter.
2: Mais bien sûr, montez donc. Espèce de lavette. Dégonflé. Pauvre type. Cornichon.

0: faux gendarmes, des faux pompiers, un faux barrage de police.
1: Arthur.
0: Oui.
1: Heureusement que tu m'avais dit qu'il n'y avait personne d'autre sur le coup.

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0: Tondelier, la chef des écologistes, a critiqué cet après-midi l'impréparation du gouvernement face aux nombreuses ruptures de stock. Dans l'actualité également, après le carburant, la hausse des prix du gaz, la commission de régulation de l'énergie annonce une hausse du tarif du gaz à la rentrée. Le prix de référence augmentera de 5,6% au 1er septembre. 6 millions de foyers sont concernés. C'est une nouvelle conséquence du conflit en cours au Moyen-Orient. Après avoir été mobilisé sur tous les fronts ces dernières semaines, l'intersyndicale des sapeurs-pompiers appelle à la grève des soldats du feu le 13 août, jeudi. Les syndicats demandent plus de moyens et de recrutement et réclament aussi que la santé et la sécurité des pompiers deviennent une priorité nationale. À l'international, Bachar al-Assad, condamné à la peine de mort par contumace en Syrie, l'ancien dictateur qui a fui en Russie au moment de sa chute en 2024, a été reconnu coupable de crimes de guerre et crimes contre l'humanité lors de la guerre civile qui a été déclenchée en 2011. Plusieurs anciens responsables militaires ont aussi reçu la même condamnation. Et puis, de nouvelles médailles pour la délégation tricolore en championnat d'Europe de natation. Maxime Grousset a décroché il y a quelques minutes la médaille d'argent sur le 50 mètres papillon. Juste avant, c'est Pauline Maillot qui a décroché le bronze sur le 200 mètres d'eau. Très bon début de soirée à tous.
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Les piles allemandes n'allaient pas sur les robots japonais. Je sais même pas si les piles bretonnes allaient sur les robots vergnats.

0: C'est parti.
1: J'ai peur.
2: Non, la stratégie est excellente.
1: C'est pas la stratégie qui m'inquiète, c'est le stratège.
2: Ça sonne.

faisait des courses du côté des Champs-Élysées cet après-midi. Et je lui ai dit, Charlotte, ça t'ennuie de porter ce formulaire au bureau de Monsieur Menot. Et voilà le résultat. Bonsoir, Monsieur Menot. Voulez-vous être assez aimable pour me passer Madame Cheval, je vous prie? Vous m'avez parfaitement reconnu, Monsieur Menot. Je vous vois demain matin à 9h, comme d'habitude. Et on reprend tout depuis le début. Et maintenant, passez-moi ma femme, je vous prie. Charlotte, non, ne m'explique rien. Je veux que tu quittes cet endroit immédiatement, tu m'entends? À la seconde. Comment? Bah bien sûr que tu te rhabilles, évidemment que tu te rhabilles.

0: en cours au Moyen-Orient. Après avoir été mobilisé sur tous les fronts ces dernières semaines, l'intersyndicale des sapeurs-pompiers appelle à la grève des soldats du feu le 13 août, jeudi. Les syndicats demandent plus de moyens et de recrutement et réclament aussi que la santé et la sécurité des pompiers deviennent une priorité nationale. À l'international, Bachar al-Assad, condamné à la peine de mort par contumace en Syrie, l'ancien dictateur qui a fui en Russie au moment de sa chute en 2024, a été reconnu coupable de crimes de guerre et crimes contre l'humanité lors de la guerre civile qui a été déclenchée en 2011. Plusieurs anciens responsables militaires ont aussi reçu la même condamnation. Et puis, de nouvelles médailles pour la délégation tricolore en championnat d'Europe de natation. Maxime Grousset a décroché il y a quelques minutes la médaille d'argent sur le 50 mètres papillon. Juste avant, c'est Pauline Maillot qui a décroché le bronze sur le 200 mètres d'eau. Très bon début de soirée à tous.
1: Je crois que c'est la dysenterie.
2: Pourquoi t'appelles pas ça la chiasse?
1: Ah, parce que la chiasse, ça veut dire la courante. Ça veut dire la pétoche. La dysenterie, c'est technique. C'est dans les manuels.
2: Ça part un peu con, toi, des fois.
1: Garde à vous! Quand on s'adresse à un supérieur, on prend la position réglementaire. Et l'on nomme le dit supérieur par son grade. Vous seriez pas un peu con, des fois, sergent au gagneur?

0: Vous n'aviez pas envie, mais vous dites oui, parce que votre ami s'amuse et vous voulez pas rester là et laisser l'autre poupée toute seule.
1: Ouais.
0: C'est pour ça que votre maman et moi, on divorce. La monogamie, ce n'est pas réaliste.
2: La monogamie, ce n'est pas réaliste.
0: Encore. La monogamie...

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0: qu'on est là.
1: Vous n'avez pas le droit.
0: Mais on plaisante, enfin, mais... Un peu de fantaisie, hein. Je trouve qu'il se déroule pas mal.
2: Imagine la place que ça ferait si on suspendait tous les cons.
0: Vaste programme.

0: Ça fait longtemps que j'attends ce moment. Depuis 10 ans exactement. Depuis ce jour où vous avez assassiné mon ami, le colonel von Umsprank.
1: Von
0: Umsprank. Le colonel Hermann von Umsprank. Un Waffen-SS.
1: Je ne vois pas.
0: Mais si. Un grand brun.
1: Je vais vous avouer une chose, Möller. J'ai tué tellement de nazis que je n'ai vraiment pas eu le temps de compter. En revanche, j'y ai pris toujours beaucoup de plaisir.

0: Ils bossent comme des dieux, ces mecs.
1: Très bien, mais dépêche-toi de les payer. Je te jure, je préfère encore les tuer.
0: Super. Attends. Y a pas de fermeture éclair?
1: Quoi?
0: Oh non, ils ont oublié les fermetures éclair, je le crois pas. Non, t'as oublié la fermeture éclair.
2: T'as pas dit Jeep?
1: Qu'est-ce qu'il dit là?
0: Non, je sais pas, attends. La fermeture éclair, tu l'as oublié?
2: T'as pas dit Jeep? Donner argent.
0: Non, pas argent. Il me faut le zip, tu comprends ça?
2: T'as pas dit Jeep?
0: Non, attends, y a pas besoin de dire zip. C'est normal qu'il y ait un zip.

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